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0: 3. Il y a du monde derrière. Bon réveil, il est 7h du mat, Fréquence 3, la radio locale, Papa Roach, après l'agenda de Marine Garel pour ce week-end.
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2: À Vendôme, les jeunes sapeurs-pompiers fêtent leurs 50 ans ce samedi dès 10h avec une journée festive et immersive. Au programme, des manœuvres de démonstration, des ateliers pour découvrir le métier de pompier, un stand dédié au JSP, mais aussi des véhicules anciens issus du musée. Sur place également des animations, une vente de goodies et de la restauration. La journée se prolongera en soirée avec un DJ à partir de 20h. Un événement gratuit à Vendôme. Avant nous, toujours place à la nature et au sport avec les parcours du cœur. Ça sera ce dimanche dès 8h en forêt de Vendôme au parc Thalès. Plusieurs randonnées sont proposées pour tous les niveaux, 4, 8, 12 ou encore 16 km. De quoi profiter des paysages à votre rythme. Une marche conviviale, accessible à tous, avec une collation prévue à l'arrivée. Cette brocante le 31 mai de 6h à 18h à Moran. Restauration sur place, ça se passe autour de la salle des fêtes de Moran. Et puis à Thorey-la-Rochette, le lieu culturel Zone I lance sa saison avec un week-end d'ouverture jusqu'à ce samedi au Moulin de la Fontaine. À partir de mardi 26 mai et jusqu'au 6 juin à Ballon-Miré, c'est la quinzaine du développement durable. Un événement désormais incontournable qui propose différents rendez-vous. Marché bio, randonnée, distribution de composteurs et récupérateurs d'eau. Mais aussi contrôle technique, vélo, opération brouette et spectacle.
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Olivia Dean sur Fréquence 3, la radio locale. Il est 7h15, j'espère que votre réveil se passe bien. Si vous êtes là, c'est que vous ne faites peut-être pas le pont, hein. Ou alors vous avez oublié d'éteindre le radio réveil. Oh, pas de panique, je vais être douceur pour vous. Avec Émilie également, qui sera douceur pour votre horoscope, Corinne Bailey-Ray, Jack Savoretti et Philippine Lavray seront là dans un instant. Et je vais vous parler de deux chevaux. Ouais. Parce qu'il y a un événement qui se passe là, à Villiers-sur-Loire. Je vous en parle dans quelques secondes, ici, sur la radio locale Fréquence 3. 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
2: Bonjour tout le monde, nous sommes le 15 mai aujourd'hui, voici votre horoscope du jour. Bélier, côté cœur, changez un peu vos méthodes d'approche qui ne sont pas du tout efficaces. Taureau, vous trouvez que les choses n'avancent pas assez vite et cela vous agace un petit peu. Gémeaux, avec votre bon sens et votre logique, vous trouverez la solution à un problème qui se présentera. Cancer, vous ne manquerez pas d'énergie et votre morale sera au beau fixe pour cette belle journée. Lion, il faut parfois provoquer la chance plutôt que de rester dans son coin à l'attendre. Vierge, vous attirez les regards, c'est sûrement votre bonheur qui déborde. Balance, vous pourriez être déçu, la réponse que vous attendiez ne sera pas celle espérée. Scorpion, cette journée est très favorable pour votre réussite sociale, il suffit de vous en donner les moyens. Sagittaire, vous êtes spontané et franc et c'est exactement pour ça qu'on vous aime. Capricorne, faites attention à vos dépenses car vous risquez de gaspiller votre argent et de vous laisser influencer par les autres. Verseau, vous serez en excellente forme physique et morale. Enfin Poisson, vous pourrez abattre des montagnes, rien n'arrêtera votre grande motivation. Excellente journée.
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La rockeuse Gigi Wide sur la radio locale Fréquence 3. Les Superman's Lover, qu'est-ce que c'est bon ça. C'est collector, ça arrive dans quelques instants. J'aurai également Naïka qu'on a découvert ici, ça fait du bien. Je vous parle de cette mythique de chevaux, oui, parce que il y a cet événement qui a commencé là déjà, oui, puisque c'est jusqu'au 17 mai. Vous allez vous préparer à vivre un moment inoubliable. Sachez-le, oui, le village de Villiers-sur-Loire accueille le grand rassemblement national de Deuchmil. C'est incroyable ça, c'est pour les passionnés, les collecteurs. Hein. Si vous êtes curieux, ça fonctionne aussi. C'est la 31e rencontre nationale des deux chevaux clubs de France. Eh ben ça, c'est pas formidable. C'est à Villiers-sur-Loire que vous allez pouvoir découvrir ça. C'est en ce moment et c'est durant tout ce week-end jusqu'au 17 mai. Donc, on profite. Et peut-être que dans les deux douches, l'autoradio est branché fréquence 3. Bah oui, il y avait la FM à l'époque. Ouais. Alors, ça faisait pas toute la bande FM, hein, je crois. Mais nous, ça va, on est dans la bonne partie. La radio locale fréquence 3, voici The Superman Lovers, Starlight.

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0: Yours. Eh ouais, Jason Mraz sur Fréquence 3, la radio locale. Dans quelques instants, tiens, on va écouter les Belges de Puggy. Il y aura Pink Pantress avec Zara Larsson. Et là, c'est l'heure du...
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0: Exactement. Tous les jours, on a été recherché le numéro 1. Alors, numéro 1, cette fois-ci, au Royaume-Uni pendant 7 semaines. Je vous annonce quand même qui c'est. Ouais, c'est Justin Timberlake. Produit par Timbaland. Eh ouais, on était en 2006. Ça remonte quand même, hein. Eh ouais, c'était il y a 20 ans. La grosse claque. Il y a 20 ans, ce titre était numéro 1. Et il voulait faire quelque chose de différent. Eh ben, je pense que le pari était plutôt réussi. Effectivement. Justin Timberlake, Sexy Back, c'est le numéro 1, Fréquence 3.

0: J'aime beaucoup la voix de Zara Larsson sur ce titre de Pink Contrast. Il est 7h52 sur Fréquence 3, la radio locale. Ce matin, nous allons écouter Puggy, ce groupe belge, Marc Lavoine avec Clark Haim. Et on va dans le secteur de mer. Et je crois qu'on va parler de choses qui se passent ce week-end, Marine.
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2: Et si une simple photo pouvait changer notre regard sur la nature? Dans le Loir-et-Cher, la ville de Mer accueille ce week-end la 5e édition du festival photo Merveille Nature pour découvrir la beauté du vivant jusqu'à ce dimanche, d'ici et d'ailleurs. Sous la halle, 17 photographes exposent leurs clichés, des images spectaculaires parfois venues de l'autre bout du monde, comme celle de grands singes ou de la faune africaine, mais aussi des regards plus proches sur les libellules, les oiseaux ou encore la biodiversité locale. Car l'objectif est clair, émerveiller mais aussi sensibiliser, montrer que la nature n'est pas seulement lointaine et exotique, elle est aussi juste là autour de nous, souvent méconnue. Le festival propose aussi des conférences, des projections et des rencontres avec des passionnés, photographes ou naturalistes qui sont venus partager leur expérience et leur engagement. C'est gratuit, ouvert à tous jusqu'à dimanche. L'événement attire chaque année des milliers de visiteurs curieux ou initiés à Mer.

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0: Eh ben oui, à 8h, on va retrouver Marine Garel, quelques idées sorties, et Angèle et Justice, 8h.
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4: À Vendôme, les jeunes sapeurs-pompiers fêtent leurs 50 ans ce samedi dès 10h avec une journée festive et immersive. Au programme, des manœuvres de démonstration, des ateliers pour découvrir le métier de pompier, un stand dédié au JSP, mais aussi des véhicules anciens issus du musée. Sur place également des animations, une vente de goodies et de la restauration. La journée se prolongera en soirée avec un DJ à partir de 20h. Un événement gratuit à Vendôme. Avant de toujours, place à la nature et au sport avec les parcours du cœur. Ça sera ce dimanche dès 8h en forêt de Vendôme au parc Thalès. Plusieurs randonnées sont proposées pour tous les niveaux, 4, 8, 12 ou encore 16 km. De quoi profiter des paysages à votre rythme. Une marche conviviale, accessible à tous, avec une collation prévue à l'arrivée. Cette brocante le 31 mai de 6h à 18h à Moran. Restauration sur place, ça se passe autour de la salle des fêtes de Moran. Et puis à Thorey-la-Rochette, le lieu culturel Zone I lance sa saison avec un week-end d'ouverture jusqu'à ce samedi au Moulin de la Fontaine. À partir de mardi 26 mai et jusqu'au 6 juin à Ballon-Miré, c'est la quinzaine du développement durable. Un événement désormais incontournable qui propose différents rendez-vous. Marché bio, randonnée, distribution de composteurs et récupérateurs d'eau. Mais aussi contrôle technique, vélo, opération brouette et spectacle.
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Fréquence 3, la radio locale. Zao, MC Solar, comme Caroline. Eh oui, la nouvelle version de ce titre mythique d'MC Solar des années 90. On va écouter Monroe. Monroe, c'est elle qui va représenter la France à l'Eurovision. C'est ce week-end, hein, il me semble. Bon, eh ben, on croise les doigts pour que Monroe, elle fasse un score pas mauvais. En même temps, est-ce qu'on peut être un peu honnête? Ça fait combien d'années qu'on n'a pas gagné, hein? Je crois que c'était Marie Myriam, hein, la dernière. Donc c'était quoi, les années 50? Bon, peut-être pas les années 50, quand même. En tous les cas, bon. Voilà, généralement, il y a la team Eurovision et il y a la team rien à foutre d'Eurovision. On va quand même jeter un petit coup d'œil. On vous tiendra au courant. Bah oui. On va parler dans un instant du bouchon de Château-Renaud. Mm-hmm. Je vais vous dire quand est-ce que ça se passe et ce que vous allez pouvoir faire. Surtout si vous êtes dans le secteur. Mm-hmm. Je vous en parle là dans moins de 10 minutes. L'horoscope avec Émilie, Moby et donc Monroe, celle qui va nous représenter à l'Eurovision. Elle est toute jeune, elle a 16 ans. Quand tout

0: Bonjour tout le monde, nous sommes le 15 mai aujourd'hui, voici votre horoscope du jour.
1: Bélier, côté cœur, changez un peu vos méthodes d'approche qui ne sont pas du tout efficaces.
2: Taureau, vous trouvez que les choses n'avancent pas assez vite et cela vous agace un petit peu.
3: Gémeaux, avec votre bon sens et votre logique, vous trouverez la solution à un problème qui se présentera.
4: Cancer, vous ne manquerez pas d'énergie et votre morale sera au beau fixe pour cette belle journée.
5: Lion, il faut parfois provoquer la chance plutôt que de rester dans son coin à l'attendre.
6: Vierge, vous attirez les regards, c'est sûrement votre bonheur qui déborde.
7: Balance, vous pourriez être déçu, la réponse que vous attendiez ne sera pas celle espérée.
8: Scorpion, cette journée est très favorable pour votre réussite sociale, il suffit de vous en donner les moyens.
9: Sagittaire, vous êtes spontané et franc et c'est exactement pour ça qu'on vous aime.
10: Capricorne, faites attention à vos dépenses car vous risquez de gaspiller votre argent et de vous laisser influencer par les autres.
11: Verseau, vous serez en excellente forme physique et morale.
12: Enfin Poisson, vous pourrez abattre des montagnes, rien n'arrêtera votre grande motivation. Excellente journée.
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Chambouzeille avec David Guetta sur Fréquence 3. Avant d'écouter le collector de Nirvana, Smell Like Teen Spirit, on va parler de ce fameux bouchon de Château Renault. Vous entendez la pub peut-être sur Fréquence 3. C'est l'association des véhicules anciens de Château Renault, l'AVAC, qui vous donne rendez-vous. Alors notez-le bien. C'est dimanche, le 24 mai à partir de 10h. Forcément, le parcours est devant la radio, rue de la République. Donc vous allez nous faire coucou, vous allez klaxonner. Hein. Et donc l'idée, c'est effectivement de reconstituer un énorme bouchon. Mais bien évidemment, avec la bonne humeur. Bah oui, la circulation et le stationnement seront d'ailleurs interdits sur tout le parcours. Vous allez sur le site de la ville de Château-Renaud pour avoir un petit peu plus d'infos. Parce qu'il va peut-être falloir effectivement bouger son véhicule. C'est dimanche, pas celui-ci, celui d'après, le 24 mai. Voilà, notez-le bien. Nirvana sur Fréquence 3, la radio locale. Attention, ça va envoyer fort. Je me prépare à faire de la air batterie.

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Fréquence 3, la radio locale. Eh oui, c'est ça un petit peu notre particularité, c'est qu'on est capable de vous ressortir des titres que vous n'aviez peut-être pas entendus depuis très longtemps, peut-être même des fois que vous n'aviez pas du tout entendu. Hein. Ça, c'était les Spice Girls. Vous avez peut-être reconnu quand même la voix des Spice Girls. Il y avait forcément le fameux Wannabe, mais il y avait sur l'album des Spice Girls ce titre, To Become One. Eh bah oui, sur Fréquence 3, on vous l'a ressorti, ça fait du bien. La suite, en musique, avec Grégory Lemarchal. J'ai également Charam avec Célestal, qui a repris un titre qui s'appelle Over You. Vous allez reconnaître, j'en suis sûr. Mais juste avant, c'est la Québécoise Charlotte Cardin avec nous, The Way

0: Quand on entend ce titre, on se dit, mais c'est bizarre, je connais ce titre. Effectivement, c'est un sample des années 90 qui a été repris donc par Sharam J et Celestial, le fameux Over You. Grégory Lemarchal, dans un instant, Bébé Rexha avec New Religion. Elle aussi, elle a pris un sample bien connu. Vous allez voir ça dans un instant. Mais avant ça, c'est Marine avec ses bons plans.
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2: Et si une simple photo pouvait changer notre regard sur la nature? Dans le Loir-et-Cher, la ville de Mer accueille ce week-end la 5e édition du festival photo Merveille Nature pour découvrir la beauté du vivant jusqu'à ce dimanche, d'ici et d'ailleurs. Sous la halle, 17 photographes exposent leurs clichés, des images spectaculaires parfois venues de l'autre bout du monde, comme celle de grands singes ou de la faune africaine, mais aussi des regards plus proches sur les libellules, les oiseaux ou encore la biodiversité locale. Car l'objectif est clair, émerveiller mais aussi sensibiliser, montrer que la nature n'est pas seulement lointaine et exotique, elle est aussi juste là autour de nous, souvent méconnue. Le festival propose aussi des conférences, des projections et des rencontres avec des passionnés, photographes ou naturalistes qui sont venus partager leur expérience et leur engagement. C'est gratuit, ouvert à tous jusqu'à dimanche. L'événement attire chaque année des milliers de visiteurs curieux ou initiés. Amer.
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0: 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Aucun doute, c'est la radio locale Fréquence 3, 9h.
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0: On est là, derrière le micro, Alex. Marine Garel sera là dans quelques secondes pour vous parler d'agenda. Et Bruno Mars, bien chanté.
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4: À Vendôme, les jeunes sapeurs-pompiers fêtent leurs 50 ans ce samedi dès 10h avec une journée festive et immersive. Au programme, des manœuvres de démonstration, des ateliers pour découvrir le métier de pompier, un stand dédié au GSP, mais aussi des véhicules anciens issus du musée. Sur place également des animations, une vente de goodies et de la restauration. La journée se prolongera en soirée avec un DJ à partir de 20h. Un événement gratuit à Vendôme. Avant nous, toujours place à la nature et au sport avec les parcours du cœur. Ça sera ce dimanche dès 8h en forêt de Vendôme au parc Thalès. Plusieurs randonnées sont proposées pour tous les niveaux, 4, 8, 12 ou encore 16 km. De quoi profiter des paysages à votre rythme. Une marche conviviale, accessible à tous, avec une collation prévue à l'arrivée. Cette brocante le 31 mai de 6h à 18h à Moran. Restauration sur place, ça se passe autour de la salle des fêtes de Moran. Et puis à Thorey-la-Rochette, le lieu culturel Zone I lance sa saison avec un week-end d'ouverture jusqu'à ce samedi au Moulin de la Fontaine. À partir de mardi 26 mai et jusqu'au 6 juin à Ballon-Miré, c'est la quinzaine du développement durable. Un événement désormais incontournable qui propose différents rendez-vous. Marché bio, randonnée, distribution de composteurs et récupérateurs d'eau. Mais aussi contrôle technique, vélo, opération brouette et spectacle.
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0: radio locale Fréquence 3 avec Paris Paloma. Dans quelques secondes, on va écouter deux filles. J'ai Émilie qui va nous rejoindre pour nous parler d'horoscope. Je suis sûr que ça va bien se passer pour ce vendredi. Ben oui. Et puis Jérémy Frérot avec Frérot, c'est le titre. Dans quelques secondes, je vais vous parler du parcours du cœur. C'est ce dimanche à Vendôme. C'est un parcours organisé par la Fédération française de cardiologie. Il s'arrête à Vendôme dimanche et justement, c'est au profit de cette opération nationale de recherche pour les maladies cardiovasculaires. Voilà, facile à dire ce matin. Jérémy Frérot sur Fréquence 3, la radio locale. Bonne matinée.
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2: Bonjour tout le monde, nous sommes le 15 mai aujourd'hui, voici votre horoscope du jour.
3: Bélier, côté cœur, changez un peu vos méthodes d'approche qui ne sont pas du tout efficaces.
4: Taureau, vous trouvez que les choses n'avancent pas assez vite et cela vous agace un petit peu.
5: Gémeaux, avec votre bon sens et votre logique, vous trouverez la solution à un problème qui se présentera.
6: Cancer, vous ne manquerez pas d'énergie et votre morale sera au beau fixe pour cette belle journée.
7: Lion, il faut parfois provoquer la chance plutôt que de rester dans son coin à l'attendre.
8: Vierge, vous attirez les regards, c'est sûrement votre bonheur qui déborde.
9: Balance, vous pourriez être déçu, la réponse que vous attendiez ne sera pas celle espérée.
10: Scorpion, cette journée est très favorable pour votre réussite sociale, il suffit de vous en donner les moyens.
11: Sagittaire, vous êtes spontané et franc et c'est exactement pour ça qu'on vous aime.
12: Capricorne, faites attention à vos dépenses car vous risquez de gaspiller votre argent et de vous laisser influencer par les autres.
13: Verseau, vous serez en excellente forme physique et morale.
14: Enfin Poisson, vous pourrez abattre des montagnes, rien n'arrêtera votre grande motivation. Excellente journée.
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radio locale Fréquence 3 avec Pink. Dans quelques instants, j'ai The Buckethead avec The Bomb. J'ai préparé également Taylor Swift avec Elizabeth Taylor. À 9h30, je vous parle de ce que vous allez peut-être faire dimanche. Tiens, profitez effectivement, puisque dès 8h à Vendôme, il y a le parcours du cœur. C'est l'association la Fédération Française de Cardiologie qui donc fait donc cette opération. C'est une opération nationale et donc il s'arrête ce dimanche 17 mai à Vendôme. Et alors il y a plusieurs parcours. Sachez que voilà, vous pouvez participer même si vous n'êtes pas super fort. Il y a du 4 km, ça se fait facile ça. 8, 12 ou 16 km. Donc voilà, le tout est de partager un moment en plein air, de profiter des paysages du Vendômois et de prendre soin de sa santé cardiovasculaire de façon ludique et collective. C'est 2 euros et vous allez apprendre plein de choses, ça j'en suis sûr. 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Avant d'écouter Taylor Swift, voici The Bomb, c'est The Buckethead, Fréquence 3. 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

Caliente, ça. Bah oui, c'est Papé Sanchez sur Fréquence 3, la radio locale. J'étais très très content de passer cette matinée avec vous. Cet été qui va prendre le relais dans quelques instants, Dédé avec sa playlist folle. Voilà, la playlist folle de Dédé, c'est comme ça qu'on va l'appeler. Vous pouvez laisser des messages à Dédé aussi. On a un petit formulaire dédicace sur notre site internet, fréquence3.com. Vous allez pouvoir laisser votre nom, votre requête. Et puis Dédé va recevoir tout ça. Pas dit que Dédé sache lire, mais ça sera envoyé. Et je m'en occuperai peut-être. Selena Gomez pour la suite. Et puis Frère Skyle sur Fréquence 3, la radio locale. 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

0: la radio locale Fréquence 3, bientôt 10h. Avant de retrouver la playlist de Dédé, je vous propose d'écouter Indochine, Miley Cyrus, et on va retrouver Marine Garel. On va dans le secteur de mer ce matin.
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2: Et si une simple photo pouvait changer notre regard sur la nature? Dans le Loir-et-Cher, la ville de Mer accueille ce week-end la 5e édition du festival photo Merveille Nature pour découvrir la beauté du vivant jusqu'à ce dimanche, d'ici et d'ailleurs. Sous la halle, 17 photographes exposent leurs clichés, des images spectaculaires parfois venues de l'autre bout du monde, comme celle de grands singes ou de la faune africaine, mais aussi des regards plus proches sur les libellules, les oiseaux ou encore la biodiversité locale. Car l'objectif est clair, émerveiller mais aussi sensibiliser, montrer que la nature n'est pas seulement lointaine et exotique, elle est aussi juste là autour de nous, souvent méconnue. Le festival propose aussi des conférences, des projections et des rencontres avec des passionnés, photographes ou naturalistes qui sont venus partager leur expérience et leur engagement. C'est gratuit, ouvert à tous jusqu'à dimanche. L'événement attire chaque année des milliers de visiteurs curieux ou initiés à mer.
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2: Un ciel voilé ce matin avec des températures comprises entre 13 et 14 degrés. Et ça va se dégrader cet après-midi avec des nuages et même quelques averses. Et 16 degrés pour les maximales. À Saint-Cyr-sur-Loire, près de Tours, un homme se bat pour sa vie après une violente agression au couteau. Lundi soir, dans un restaurant asiatique, un différend a éclaté entre deux cousins. L'un d'eux a sorti une serpette et a porté deux coups à l'abdomen de l'autre. Les organes vitaux ont été touchés. La victime a été transportée en urgence absolue à l'hôpital. Le suspect, lui, a été interpellé le soir même à une vingtaine de kilomètres à Èvre-sur-Indre, sur une aire d'accueil. Il est en garde à vue. Une enquête pour tentative de meurtre a été ouverte. Toujours près de Tours, mais cette fois à Saint-Pierre-des-Corps, un vendeur du marché hebdomadaire a été attaqué à la machette. Les faits remontent à samedi, en plein marché, devant des dizaines de témoins sidérés. Deux individus casqués et armés de lames d'une trentaine de centimètres s'en sont pris à un commerçant pour un règlement de compte. La victime a notamment été blessée au poignet. Ses jours ne sont pas en danger. Dans le Loir-et-Cher, un tribunal devra trancher de la responsabilité d'une entreprise d'assainissement après un accident du travail dramatique. En septembre 2019, à Saran, dans le Loiret, un salarié qui nettoyait une canalisation avec un furet à haute pression a été blessé. Résultat, coma artificiel, amputation partielle de la jambe droite, greffe de peau, une vie bouleversée. Le parquet de Blois a réclamé 40 000 euros d'amende contre l'entreprise, accusée de n'avoir pas correctement formé ses salariés. Et la décision est attendue le 2 juin. À Romorantin, un feu a de nouveau ravagé d'anciens ateliers désaffectés lundi après-midi rue des Capucins. Les pompiers sont intervenus dans une ancienne imprimerie appartenant à la commune. Les chiffres définitifs de la foire de Tours. L'événement a attiré 390 000 personnes sur 10 jours au Parc Expo. Bilan dévoilé mardi. La jauge maximale a été atteinte au village gourmand jeudi, vendredi et samedi, avec donc jusqu'à 15 000 personnes en soirée.
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2: Ciel voilé ce matin et des températures comprises entre 13 et 14 degrés. 13 degrés à Nousilly et Montreuil en Touraine. 14 degrés à Villedomé et Neuilly-le-Lierre. Dans l'après-midi, ça se dégrade avec des averses et les températures comprises entre 14 et 16 degrés.
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1: Alors, travail ou pas travail aujourd'hui? 11h.
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1: J'espère que vous allez bien. En tout cas, nous, on a choisi le mode sortie avec tous vos bons plans sortis au week-end sur Fréquence 3.
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Du soleil sur Fréquence 3 et des bons plans sortis avec cette exposition interactive intitulée La Cour des Comptes qui se passe à Savigny-sur-Braye. Vous pourrez à travers cette exposition interactive découvrir à Savigny-sur-Braye La Cour des Comptes. C'est une enquête policière en réalité augmentée dans l'univers des comptes en partenariat avec la médiathèque départementale. C'est gratuit et c'est ouvert aujourd'hui de 15h à 18h et demain de 10h à 13h. Bonne expo et pour la suite, Inika Mosé sera là côté souvenir. Et là voici Céline Dion. Vous en avez l'habitude maintenant, il est doux ce titre. Et c'est bon, et c'est maintenant sur Fréquence 3, voici Dansons.

0: vous souvenez de ça? Naughty, c'était Elle te rend dingue sur Fréquence 3. 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

0: 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Et quant au site internet, pour aller faire un petit tour, rendez-vous sur zonei.org. Vous savez tout, si ce n'est la suite du programme pour aller jusqu'à midi. Sean Paul, et là voici Big Flo et Oli avec Karma sur Fréquence 3.
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1: 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Au programme, un escape game. 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

sur Fréquence 3. Et si vous montiez à bord du Safari Train, ça tombe bien, c'était la réserve de Beaumarchais qui vous propose ce voyage exceptionnel pour embarquer à bord avec un voyage insolite à la rencontre des grands gibiers d'élevage, des animaux que vous pourrez observer grâce à la réserve de Beaumarchais, des sangliers ou encore des cerfs, des biches, des faons et bien d'autres. N'hésitez pas, c'est ouvert en ce moment. Côté tarif, 10 euros pour les adultes, 3-11 ans, 8,50 euros. Pour les moins de 3 ans, c'est gratuit. Et il y a des tarifs réduits à 7 euros. Vous pouvez même prendre un pass à l'année pour 30 euros et 25,50 euros pour les enfants pour aller voyager en pleine nature assez régulièrement. Et je dois vous dire que c'est assez magique. N'hésitez pas. 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La suite, c'est maintenant. Il y aura Lynn Marlin et là, c'est Jack Sovorotti et Philippe Lavray sur Fréquence 3.

0: Les collecteurs Fréquence 3 et Madonna à l'instant. Un petit tour sur la Isla Bonita. Je vous propose, juste après Will Brown et Just, d'aller faire un petit tour du côté des œufs du phénix. A tout de suite.
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peut-être que vous êtes en week-end prolongé ou que le week-end c'est pour ce soir. Eh bien écoutez, dans tous les cas, un bon plan sorti, c'est l'Escape Game, les œufs du Phénix, qui vous est proposé à Montoire-sur-le-Loir. C'est un jeu par équipe de 4 personnes maximum pour une durée de 40 minutes. Ça se passe sur réservation en partenariat avec la Maison des Jeunes de Montoire. C'est gratuit. C'est aujourd'hui de 15h à 18h et demain de 10h à 13h. Les Résas au 02 54 72 72 60. Je vous souhaite un très agréable week-end à l'écoute de Fréquence 3. Je vous retrouve lundi. Pour aller jusqu'à 13h, il y aura Shakira, Craig David. Et là, nous, on se quitte avec Maïva qui arrive maintenant. C'est Supernova sur Fréquence 3. Bon week-end, prenez soin de vous et à lundi. Ciao, ciao.

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0: Bonne fin de soirée, bon week-end avec Fréquence 3, il est 17h.
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0: L'after continue, Diane et Suzanne Vega dans un instant et Shakira juste avant avec Zoo sur Fréquence 3. Voici d'abord les infos. 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

0: toutes et tous et bienvenue. On est très heureux de vous retrouver pour terminer cette journée de vendredi. C'est un vendredi de pont pour pas mal de monde. Hein. Hop là,
1: oui.
0: Hop, jeudi, ah, mercredi, boum, samedi direct. Voilà.
1: Très bon week-end.
0: Mais il y a quand même pas mal de gens qui ont repris le chemin du boulot aujourd'hui. Donc voilà, bienvenue à vous. On est content de vous accompagner. On va faire ça bien avec le sourire, avec la bonne humeur. Regarde, Jérôme est là. Bonjour, Jérôme.
2: Oui, bah non.
0: La bonne
2: non,
0: humeur,
2: non,
0: quoi, Jérôme, non, c'est ça,
1: le
0: quoi,
1: râleur
0: toi, là.
1: De l'équipe, c'est
2: mais
1: fou.
2: Mais non,
1: hein.
2: Mais c'est fou,
1: c'est
2: ça,
1: fou de
2: travailler, qu'on n'en peut plus, là.
0: La bonne humeur, enfin, en plein la bonne humeur, quoi, Jérôme, comme d'habitude.
2: Là, ouais. C'est le... Tu regardes,
1: c'est
2: par
1: ça,
2: exemple, les émissions de télé.
0: Hein. Oui.
2: Les émissions de télé, dès le mois de juin, boum, plus personne, c'est les rediffs de l'année. Nous, on est là, en veux-tu, en veux-zoul.
0: Oui, mais les émissions de télé, elles sont tournées depuis décembre ou janvier, tu vois, donc en même temps, ça
2: mais non, regarde, tu prends Cyril Hanouna. 20 juin, salut, on se retrouve à la rentrée.
0: C'est vrai, t'as raison.
1: Parce qu'on n'est pas en juin déjà, pour commencer.
0: Les Québécois, par exemple, ils terminent leurs émissions radio, genre la première semaine de juin. Quoi.
2: Allez, on fait ça.
0: On va y réfléchir, pourquoi pas, ma foi. Bon, en attendant, on est là pour passer une bonne fin de journée avec tous vos rendez-vous. Il y aura le Star Flash, il y aura l'Actu People, il y aura tout ce qu'il faut. Il y aura le zapping aussi aujourd'hui. Il y a une chanteuse qui a repris Zaz, vous savez, la chanson Je veux, mais qui en a fait une version Je veux pas sur un thème un peu particulier. On parle de ça dans un instant, vous bougez pas, mais d'abord, voici Malou Levis avec When I'm With You sur Fréquence 3.

0: Muse sur Fréquence 3, c'était Undisclosed Desire. C'est l'heure du zapping, zapping qui va parler nourriture aujourd'hui, figurez-vous. Eh oui, encore une fois, dans cette émission, on parle de nourriture. Il y a une tiktokeuse, une influenceuse qui s'appelle Amaury, qui a fait une reprise de Zaz, Je veux, mais qui, en gros, elle en a marre qu'on nous incite à manger des trucs trop sains. Tu vois, quand elle dit trop sains, c'est les graines de chia, le matcha, les choses comme ça.
1: Flocons d'avoine.
0: Voilà, du coup, elle a fait sa version pour dire, oh, ras-le-bol, là, écoutez.

0: effectivement toutes les qualifications pour rejoindre l'équipe, qu'elle n'hésite pas à postuler, franchement.
1: J'ai une question.
0: Oui.
1: C'est Guillaume, c'est toi qui as écrit les paroles ?
0: Alors oui, j'avoue, c'est moi qui suis derrière ce tube monstrueux, mais oui.
1: Ça aurait pu, hein.
0: Oui, non,
1: mais. Quoique non, si ça avait été toi, il y aurait eu les lasagnes quelque part.
0: Exactement, tu vois, donc on sait que c'est pas moi qui suis l'auteur de.
2: Je vous féliciter, on n'a pas dérapé sur l'artiste original qui chantait la chanson, bravo.
0: Sur Zaz ? Oui, non, mais on va pas le faire, Jérôme, voilà. On va sur. Non, on va pas le faire.
1: Allez,
0: hop, j'ai coupé la musique, ça veut dire qu'on enchaîne. Oh mince, quel dommage. Le journal des bonnes nouvelles dans quelques instants et Angèle et Justice maintenant avec What You Want sur Fréquence 3.

0: Smash Mouth avec All Star. Vous êtes sur Fréquence 3, c'est le journal des bonnes nouvelles. Jérôme.
1: Et on parle d'une belle initiative au départ de Metz. Hugo s'est lancé dans un défi sportif et solidaire de 11 000 km à vélo jusqu'au Cap Nord. Son objectif, récolter 17 500 euros pour l'association Andy Chien et sensibiliser au rôle essentiel des chiens d'assistance.
0: Ah bah c'est très bien. Franchement, on le félicite.
2: Quel courage.
0: Ouais, c'est fou des fois les gens quand même. Bravo à lui.
1: Non mais c'est vrai, tu vois, 11 000 km plus vélo, tu te dis, il faut avoir la foi.
0: Ouais,
1: faut avoir la foi.
0: 10 000, d'accord, mais 11 000, non.
1: 1000 déjà, on dirait pas, nous. Hein.
0: Ouais, 100 déjà.
1: Déjà 100, on hésite.
2: Mais c'est déjà 10, enfin.
0: Quoi,
1: déjà, avoir un vélo, peut-être.
0: Les trois signes top demain, qui va passer une meilleure journée que les autres? C'est le moment où Émilie nous dit tout. On t'écoute, Émilie.
3: Et demain, on aura les balances, les sagittaires et les capricornes. Donc pour les balances, la chance sourit à vos amours et vous rapproche de la personne que vous appréciez. Pour les sagittaires, ne cherchez pas plus loin le bonheur, il est déjà autour de vous. Et enfin les capricornes, vous serez tout simplement irrésistibles.
0: Et ben voilà, les autres signes à retrouver demain matin, ici même sur Fréquence 3. Dans un instant, le jeu, on va se faire un chrono quiz. Et il y aura Bébé Rexha avec New Religion sur Fréquence 3.
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0: Fréquence 3, la radio locale avec Jean-Jacques Goldman, c'était encore un matin. Le chrono quiz. Le principe du chrono quiz, il est très simple. Je vais vous donner trois événements, trois sorties CD, trois livres, trois pas des trucs. Et il faut les reclasser dans l'ordre de sortie chronologique. Ok.
1: Ouais,
0: on va commencer avec Emily. On va parler d'émissions cultes de TF1, Emily. On sait que t'es très douée là-dedans, c'est super. Star Academy, Vidéo Gag et Le Juste Prix.
1: Vidéo Gag, Le Juste Prix, la Star Academy.
2: C'était Vidéo Gag
1: ouais. Et la Starac.
0: Exactement. Le Juste Prix, 87, Vidéo Gag, 90, la Starac, 2001, 0. Ah. Jérôme.
2: Oui.
0: Spécial tube de l'été. Acerere, la SketchUp, la Lambada de Kaoma et la Macarena de Los Del Rio.
2: Waouh.
1: On a joué entre la Lambada et la Macarena.
2: C'est ouais, c'est ça. Je sais pas. Lambada, Macarena et Acerere.
1: Ouais, bravo.
0: Lambada 89, Macarena 96, Acerere 2002. Bravo Jérôme. Émilie, on parle d'innovation technologique. La clé USB, le premier lecteur DVD en France et le premier site web de l'histoire, le premier site web public.
1: Alors, attends, je me rappelle plus du deuxième.
0: La clé USB, le premier lecteur DVD et le premier site web.
1: Alors, je vais dire... site web, lecteur DVD, clé USB.
2: Ah, moi j'aurais dit web, USB, DVD.
0: Elle a raison.
2: Ah ouais.
0: Bravo Émilie. Un point. Un point partout. Jérôme, si tu marques, tu gagnes. Si tu ne marques pas, des partages. Le spécial film d'animation, cinéma, dessin animé, tout ça. Kirikou et la sorcière. Le monde de Nemo. Et Bernard et Bianca.
2: Bernard et Bianca. Kirikou et l'autre.
1: Ouais, il gagne. Il a tout fait au pif.
0: Oui, je sais qu'il a fait. 90 pour Bernard et Bianca, 98 pour Kirikou et la sorcière et 2003 pour Le Monde de Nemo. 2003, Le Monde de Nemo, vous vous rendez compte ou pas?
1: 2003. Ah, Bernard et Bianca.
0: Bernard et Bianca.
1: La date de
0: 90.
1: Oh là là.
2: Elle a failli dire Bernard et Bianca. Hein, oui. Vraiment.
0: Elle a réussi à caler le mot bière dans l'émission, une fois de plus. Allez, dans quelques instants, il y a le Star Flash qui arrive sur Fréquence 3. On parle de quoi, Émilie, dans le Star Flash du jour?
1: On va parler mariage pour une personnalité française. Et puis aussi, on va parler de Jul. Il y a un gros événement là qui a lieu à Paris aujourd'hui, le concernant.
0: Ok, très bien. Vous bougez pas. Voici d'abord les Commodores et Night Shift sur Fréquence 3.

0: Omri Regan sur Fréquence 3 avec Oh How Full Are We. Allez, c'est l'heure du Star Flash, l'actu People, Média Télé. On fait le point complet sur cette journée et sur l'actu People. On parle de qui aujourd'hui, Émilie ?
1: On commence avec une belle nouvelle côté cœur pour le chef cuisinier Norbert Tarrer, puisqu'il a annoncé récemment dans un live Twitch qu'il allait bientôt épouser sa compagne Abby, avec qui il partage sa vie depuis 2020. Et là, à son image, en fait, il a dit que le mariage serait très convivial avec un gros barbecue géant au menu.
0: Ah oui, drôle. D'accord, bah pourquoi bah pas, oui. Ma foi. Non, c'est Norbert. Hein. C'est très rigolo. Deuxième info.
1: Sinon, aujourd'hui, c'est un grand jour pour le rappeur Jul, puisqu'à Paris ouvre aujourd'hui sa nouvelle boutique éphémère dans le très branché 11e arrondissement de Paris. Ça commence donc aujourd'hui jusqu'au 24 mai. C'est un pop-up store installé boulevard Jules Ferry à l'occasion de la sortie de son nouvel album Oubliez-moi, mais aussi de ses deux concerts au Stade de France qui arrivent. Et sur place, bah, vous trouverez son nouvel album et aussi plein de trucs à son effigie, hein, les suites, les casquettes, les bobs, les goodies, etc. etc.
2: Okay, c'est logique, quoi. Qu'il est fait à Paris, pas Marseille.
0: Ah, je pense qu'il en a déjà fait à Marseille.
1: Pour ses concerts au Stade de France.
2: Ouais, mais bon.
1: Voilà.
0: Ah ouais, mais je crois que Jul, il passe partout, tu vois, il a cette capacité.
2: Ah oui, comme le mec de Fort Boyard, bien sûr.
0: Exactement. Dernière info, Émilie, s'il te plaît.
1: Avis aux fans de la Casa des Papels, puisque l'aventure est loin d'être terminée. Netflix, pardon, vient de relancer totalement les rumeurs autour de la série avec un teaser très très mystérieux accompagné d'un message qui annonce clairement son retour. Mais attention, il ne s'agirait pas forcément d'une simple saison 6, mais peut-être d'un spin-off. On sait pas trop, affaire à suivre, mais il se passe un truc.
0: Merci beaucoup, Émilie. Le numéro 1 Fréquence 3 nous ramène en 2006, Justin Timberlake avec Sexy Back. Alors, dans ce morceau-là, Justin Timberlake, il a la voix un peu saturée, vous savez, on a limite du mal à le reconnaître. Et ben, en fait, c'est totalement volontaire de la part de Justin Timberlake qui voulait un peu trancher avec la voix qu'on aurait pu associer encore à NSYNC et au boys band qu'il avait avant. Il voulait vraiment dire là c'est moi solo, maintenant on attaque comme ça. Ça fait un carton ce morceau-là, il a 20 ans ce titre-là, ça pique un peu. Justin Timberlake, Sexy Back maintenant.

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1: On est content d'être avec vous sur Fréquence 3, il est 18h.
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1: Le week-end est là, dans quelques instants on retrouvera sur Fréquence 3 le petit truc en plus, Meredith Brooks et Alex Warren avec Fever Dream.
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0: facilite la vie de tous les jours. On parle de quoi, Émilie, aujourd'hui ?
1: D'une astuce pour trouver des billets d'avion vraiment pas chers. Mais quand je vous dis pas cher, c'est pas cher. Il y a des trucs à 9 euros, à 25 euros. Donc franchement, ça vaut le coup.
2: Voyage en
1: fait, faut aller sur le site de Volotea. Vous allez sur le site et sur la page d'accueil, vous avez le petit onglet vol, d'accord ? Vous allez dessus et d'en voir les meilleures offres. Et là, vous allez avoir plusieurs propositions au départ de la France avec pas mal de destinations dispo et à des prix assez intéressants. Voilà.
0: C'est en fait peut-être les places qui restent dans les avions, les trucs comme ça en fait.
2: Ouais, les dernières minutes peut-être.
0: Ah, c'est, franchement, mais c'est un bon plan. C'est vrai que maintenant tout coûte cher, donc dès que tu peux récupérer des sous un peu quelque part, franchement, faut le faire. Eh ben merci beaucoup, Émilie. Dans quelques instants, on va retrouver sur 100 Français ici sur Fréquence 3 et puis on repart avec Louis Tomlinson.

0: Dennis Edward sur Fréquence 3, c'était Don't Look Any Further. Allez, c'est l'heure de jouer sur 100 français, des questions sur nous, notre manière de faire, de voir les choses. C'est l'occasion de voir si vous êtes concerné, d'accord, pas d'accord. Et si vous arrivez à trouver la bonne réponse qui se situe entre 0 et 100. La question est la suivante, l'équipe, sur 100 français. Combien se sont déjà inventé une allergie alimentaire pour ne pas manger quelque chose qu'ils n'aimaient tout simplement pas?
1: Oh oui.
0: Voilà.
2: Oh ah non. Oui.
0: Ah ouais, si.
2: Ah moi je dis juste, j'aime pas.
3: J'ai une amie qui déteste la coriandre et en fait, il y en a partout, souvent dans les plats, au resto et tout. Et en fait, pour que ce soit plus simple, elle dit simplement, voilà, je suis allergique, m'en mettez pas, comme ça au moins elle est tranquille.
0: La coriandre, je crois que c'est très bizarre cette plante-là, parce qu'il y a des gens qui adorent ça.
3: T'aimes pas ça.
0: Et je pense que physiquement, il y a des gens qui peuvent pas supporter la coriandre.
3: C'est fort, hein. Ouais.
0: Je sais pas, moi ça m'a jamais dérangé. Mais...
3: qu'il y en a beaucoup qui le font. Je vais dire 28.
0: 28 pour Émilie. Jérôme.
2: Non, mais les gens font pas ça. Allez, 19.
0: Combien se sont déjà inventé une allergie alimentaire pour ne pas manger quelque chose qu'ils n'aimaient simplement pas? C'est 23. Bravo Jérôme. Parce que malgré tout, tu es le plus proche de la bonne réponse, même si tu n'y crois pas trop.
1: Je n'étais pas loin non plus.
0: Bah 23, c'est déjà pas mal. Ça fait quand même 2 Français sur 10.
3: Oui, mais j'ai dit 27, je crois. 28, je n'étais pas loin.
0: Oui, vous étiez pas mal. Non, c'est vrai. C'est pas. Émilie, je te l'accorde, t'étais pas mal sur le coup. Bravo.
3: Merci.
2: Oui, mais moi mieux.
0: Écoutez, tous les deux, vous avez gagné, d'accord? On fait comme ça?
3: Non, allez, super.
0: Mais je suis obligé de faire comme ça.
2: Oh. J'ai gagné.
0: Dans un instant, on va retrouver le journal des bonnes nouvelles sur Fréquence 3. Et puis avant ça, voici Accent avec Don't Leave.

0: Tina Turner sur Fréquence 3, c'était The Best. Voici le journal des bonnes nouvelles. Jérôme.
1: Et on dit bravo au bioparc de Douai-la-Fontaine, c'est dans le Maine-et-Loire. Il a été classé deuxième zoo le plus éthique du monde par National Geographic. C'est une première pour un établissement français, la revue américaine qui a salué son engagement pour le bien-être animal et la protection des espèces menacées à travers de nombreux programmes de conservation. Et
0: puis généralement, quand tu obtiens ce genre de titre-là, ça booste un peu les visites, donc c'est plutôt cool pour eux ça. Ah bah super, merci Jérôme. Le bon plan Fréquence 3 avec Fréquence 3 Collector, ce sera juste après nous, à partir de 19h, avec les titres de ces 40 dernières années pendant une heure, servis non-stop, histoire de pouvoir vous détendre et d'aborder le week-end de la meilleure des façons. Bah, vous allez bien en profiter, bougez pas, ça arrive très vite. On aura également notre chiffre du jour avec un restaurant qui a mis en place une taxe un peu surprenante et honnêtement, qui fait pas trop envie non plus. Vous comprendrez pourquoi après Camarade et Be Mine sur Fréquence 3.
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0: Céline Dion et Garou sur Fréquence 3. C'était Sous le vent, le collector. Voici le chiffre du jour. Comme une taxe surprenante qui a été mise en place dans un restaurant. Écoutez bien, c'est un... Alors, si je vous donne le type de restaurant, je pense que vous allez trouver tout de suite, mais bon, tant pis, allons-y. C'est les restaurants, vous savez, les buffets à volonté.
1: C'est sur le gaspillage.
0: Alors, non.
2: C'est sur servir trop de fois.
0: Alors, oui, c'est en lien avec ça, mais c'est pas sur le gaspillage ni sur le fait de se servir trop de fois.
1: Parce qu'il y a, je sais que moi, pas loin de chez moi, il y a un resto à buffet à volonté chinois, tu sais. Et ils ont mis ça en place, c'est-à-dire, mais je comprends,
0: c'est normal.
1: En fait, comme ça à volonté,

0: Jamais vous mangez trop et que du coup, blop, comme ça, dans le restaurant, bam, PV pour nettoyage et tout le toutim,
1: mais
0: etc.
1: Attends, mais pourquoi
0: etc.
1: ça veut dire qu'il y a des gens qui vomissent dans le restaurant?
0: Eh ben, figure-toi que j'ai découvert ça. Et faudrait d'ailleurs, s'il y a des gens qui travaillent dans des restos à volonté, confirmez-nous cette info quand même. Mais visiblement, c'est quelque chose d'assez courant dans les restaurants à volonté d'avoir des gens qui blop, comme ça, parce qu'ils mangent trop.
1: Mais tu sais que ma maman, il n'y a pas longtemps, elle a emmené ma nièce dans un restaurant chinois à volonté.
0: Ouais.
1: Et la petite, bah, c'est vrai qu'elle a beaucoup mangé, notamment sur les desserts, tu sais.
0: Ouais, ouais, ouais.
1: Et elle a été malade. Effectivement, elle a été malade. Bon, elle a 10 ans, hein, mais elle a été malade et elle a dû aller aux toilettes pour faire un petit vomito.
0: Et bah voilà, bah c'est ça. Alors là, c'est un restaurant de sushi de Séville, en Espagne, qui a mis en place cette taxe surprenante. Mais voilà, sachez que ça existe. C'est un peu bizarre.
1: Incroyable.
0: Quand même. Généralement,
1: moi,
0: je croyais qu'il y a
1: servi,
0: moi,
1: si t'es malade.
2: Pour l'hôpital après.
0: De quoi? Qu'est-ce que tu
2: fais?
0: Non,
2: mais non.
0: Oh, mais non.
2: Oh, la bouffe d'hôpital, on s'en souvient tous.
0: Non.
2: La viande est verte.
0: Oui, ça c'est bizarre quand même. Bon, il y a l'éphéméride de demain qui arrive dans quelques instants sur Fréquence 3 et voici Larousseau maintenant avec Tu m'oublieras.

0: Bob Sinclair et Africanisme, c'était Moulemba Xangola. Sera le 16 mai, ce sera la Sainte-Honorée. Voilà, vous connaissez des honorés, vous leur faites un petit bisou et on parle pas du fromage, bien sûr. Les anniversaires, Pierce Brosnan, Pim Pim, James Bond aura 73 ans demain. Voilà, bon anniversaire à Janet Jackson qui aura 60 ans. Tori Spelling, vous vous souvenez de Tori Spelling?
1: Oui, Beverly Hills.
0: Bah, Tori Spelling, elle aura 53 ans demain, lui souhaite un... Attends, le temps passe, et beaucoup de choses ont changé, Jérôme.
1: Ah ouais, mais qui aurait pu s'imaginer?
0: Que le temps serait si vite écoulé, tu m'étonnes. Un peu mon jeu. Ce sera le même âge à peu près pour Laura Pausini, qui aura 52 ans, pour ça le à peu près, un an de moins. Bon anniversaire à Billy Crawford. Billy Crawford aura 44 ans demain, bon anniversaire à lui. Et l'actrice Megan Fox aura 40 ans. Et puis peut-être qu'il y en a parmi vous qui vont fêter leur anniversaire demain, le 16 mai. On vous souhaite un... J'ai l'impression qu'on n'en entend plus parler de Megan Fox.
2: C'est vrai.
0: À un moment, on la voyait partout, tout le temps. Maintenant, plus rien, vraiment discrète.
2: Très belle, ouais.
3: Bon, après, c'est vrai qu'elle a mal vécu notre rupture. Elle s'est un petit peu éloignée des plateaux.
2: Elle
0: déprime parce qu'elle était vraiment avec un homme formidable, etc. Bah oui, tu m'étonnes.
3: T'as vu le bonhomme?
0: On se retrouve lundi entre 17h et 19h sur Fréquence 3 l'after. Ouais. Enfin, sauf pour Émilie qui sera là encore
2: demain.
0: À
2: 7h.
0: Elle a fait l'inverse du pont, Émilie. Vraiment, c'est.
2: C'est ça.
0: On va faire un petit détour, moi, avant de prendre le week-end. Bon courage pour demain, Émilie, à partir de 7h, le gros réveil week-end. Voici Aurel Sanayer et dans un instant, Fréquence 3 Collector. Si vous me cherchez,

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14: Eh bien, salut les amis, soyez les bienvenus dans la plus grande discothèque des années 80-90. Dance Fever fait danser la planète chaque semaine. Le meilleur de vos souvenirs, funk, disco, dance, italo disco, house music et pop aussi. Chaque semaine, c'est 2 heures non-stop et sans pub. J'espère que tout va bien pour vous. Vous nous suivez plus nombreux chaque semaine. Merci infiniment. Et puis, oui, vous en France, également, pays francophone, également les petits pays qui sont autour, la Suisse, la Belgique, qu'on embrasse bien fort. Et vous, à l'autre bout de la planète, l'application, vous l'avez téléchargée. Vous avez bien fait parce que, du coup, bah, vous ne perdez pas une miette de cette émission culte. Les DJ guests pour la première partie, ils sont là. DJ Lord of the Mix, Annie Vidal et Phil Mixcost. La seconde partie, la deuxième heure de cette émission, eh bien, ce sont les DJ remixeurs internationaux que je vous glisse dans 3 playlists de 20 minutes. Et puis, on va avoir la primeur dans un des 3 sets d'avoir un titre qui est tout chaud. Il vient à peine de sortir des machines de M. Steph Constant. Brother Johnson, stop. C'est pour vous tout à l'heure. C'est une exclusivité d'un suiveur. Restez bien calés et ouvrez grand les oreilles, les amis.
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14: Allez, le premier présenté sur les platines de votre émission. Enfin, il n'est pas lui sur les platines, mais derrière. Hein. Early Vinyl, les amis. Bienvenue à vous dans Dance Fever.

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On vient du côté des illusionnistes, on avait Copperfield. Du côté des magiciens de la musique, on a également un magicien qui se prénomme Phil Mixcost. Une rafale de tubes, tiens, ça me rappelle quelque chose ça. Salut Alex. Eh bien oui, il est là chaque semaine pour vous régaler avec, oui je le dis, hein, une rafale de tubes 80 avec du bon funk. La liste est quand même assez longue. J'espère que vous avez pu tous les découvrir ou peut-être les redécouvrir. On redécouvre également les réseaux sociaux via les applications, que ce soit les réseaux sociaux de votre radio, mais également ceux de votre émission Facebook, TikTok et Instagram. Tout à l'heure, la deuxième heure, ce sont les DJ remixeurs que je vais vous proposer. Et là, dans quelques petites secondes, voire même presque tout de suite, ouais, on peut le lancer. Pas trop hein, non plus. Hein. On y va, allez. Pas trop loin non plus. DJ Lord of the Mix pour vous dans Dance Fever.

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cherchait une grande partie musicale très très belle, je trouve. Il y a ce côté très très très musical, très pointu, très geek, qui me parle évidemment. Et puis à côté de ça, un truc très premier degré, on fait la fête, on tape des mains.

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Oui, priorité à la musique pour cette seconde partie. On va également remercier les DJ Guests de cette première partie, première heure. DJ Lord of the Mix, qu'on vient d'écouter à l'instant, Ernie Vailol et Phil Mixcost. Bien sûr, l'ensemble des DJ Guests, mais également les DJ Remixeurs que je vais vous jouer là dans quelques petites minutes, dans les trois playlists de 20 minutes de cette seconde partie, se retrouvent sur la page de votre émission. Ils sont tagués de façon à ce que vous puissiez aller les rejoindre sur leurs différents supports numériques pour écouter et puis télécharger leurs morceaux et leur travail. Je vous l'ai dit en première partie d'émission, au tout début, on va avoir un titre tout chaud de Monsieur Steph Constant avec Brother Johnson, Stop. Le morceau vient à peine d'être fini. Oui, il a à peine fini. Et je peux vous dire, c'est un peu comme les previews il y a quelques années de ça. Oui, ben on est les premiers à le jouer. Merci infiniment. Steph Constant, vous pouvez bien sûr retrouver sur les réseaux sociaux. Allez, on y va. Dance on the Street, Down on the Street, également avec des Shack Attack. Et un des DJ remixeurs qu'on adore, Ilinur Solvi, vient du côté de l'Islande. Et il est tagué, bien sûr, sur les réseaux sociaux. Cristobal Backspin.

Et bien voilà les amis, on va se quitter. Il reste encore 20 minutes à passer ensemble dans la plus grande discothèque des années 80-90. Dance Fever fait danser la planète au son du funk, du disco, de la dance, de l'italo disco, de la pop, de la new wave également chaque semaine pendant 2 heures et sans pub. Merci à tous les DJ remixeurs internationaux que l'on a pu glisser dans les playlists. Il y en a encore une qui arrive pour 20 minutes, je le disais. Et bien sûr, on retrouve tous les DJ remixeurs et les DJ guests sur la page Cristobal Backspin, TikTok, Insta, Facebook. Que la force soit avec vous pour les soins de vous et de vos proches. Et puis, bien oui, on va continuer en musique pendant encore 20 minutes, bah oui. Un petit black box.

Salut Loir-et-Cher et la Touraine, c'est Nick Ruber, ravi de vous retrouver. On va passer une heure ensemble, comme tous les vendredis soirs. Et ce soir, j'ai décidé que ça allait taper sec. Et pour se faire pas d'inquiétude, hein, je vous ai calé du son qui tabasse. Dans les minutes à venir, All & Rush, Galantis, Martin Garrix, mais aussi Vintage Culture, Republic, Will Spark, J Baldwin et Willie Williams en souvenir. Kura, Afrojack, Disto, Kirby, Quintino, Rebelle, Joe Ghost, bref, que du lourd. Mais tout de suite, une fois n'est pas coutume, une de mes prods, ça s'appelle Sous Love, parce que le véritable amour, il est là, il est présent. Il me reste quelques secondes pour glisser un petit message à celle qui danse avec mon cœur même quand la musique s'arrête. J'ai nommé Mélanie, ma femme. Joyeux anniversaire. Ce mix t'est dédié.

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